0: Comment penser encore pour arriver.
1: Traffic code 4 Lincoln Road.

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0: Au revoir.
1: On va faire.
0: Merci, c'est énorme.
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